0: indispensable à la culture, de savoir que péter à l'humain, c'est une perte qu'on a.
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